La formation de départ. The starting lineup. Le numéro 8, number 8, Mike Matheson. Le numéro 13, number 13. Le numéro 14, number 14, Nick Suzuki. Le numéro 20, number 20, Juraj Slatkowski.

Mesdames, messieurs, demeurez debout. Retirez chapeaux et casquettes pour l'interprétation des hymnes nationaux par Sherilyn Tucker, accompagné à l'orgue par Diane Bibo. Ladies and gentlemen, please rise. Remove your hats and caps for the national anthems performed by Sherilyn Tucker, accompanied on the organ by Diane Bibo.